0: 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Dzień dobry wszystkim. 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
1: Ta volonté soit faite sur la terre. Donnez-nous aujourd'hui notre pain de ce jour. Pardonne-nous nos offenses. Et ne nous mettons pas en tentation, mais livre-nous du mal. Amen. Je suis très content, très heureux d'être ici avec vous ce matin. Deuxième journée à Paris. Merci à tous pour votre présence et votre foi. Le Seigneur soit avec vous.
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2: Cécile Boulangeon, qui est la doyenne de la faculté des lettres. Justin Mutualet, doyen de la faculté d'éducation.
3: Merci beaucoup.
2: C'est très bien. Darsolignac, doyenne de la faculté de philosophie.
3: Merci.
2: Et Cédric Lurien, doyen de la faculté de droit canonique.
4: Ah, je suis prêtre du diocèse de Metz.
2: Il sera à Metz. Supérieur du séminaire des Carmes. Et le secrétaire de Saint-Sulpice, pardon. Et on vient pour vous très sympa avec tous les séminaires qui essayent sur les prix. Tous les séminaires qui étudient ici à l'Institut catholique. Et la communauté des frères. Les frères Carmes qui étaient ici autrefois. La communauté des frères Laurent.
5: Très s'appelle la province de Paris des Carmes Bouchot est heureuse de vous offrir la première édition de l'exercice de la pratique de la présence de Dieu par le frère Laurent de la Résurrection. Imprimé en 1694. Voilà, c'est pour vous. Et pour tout l'ordre du Carmel, c'est vraiment un signe de la fécondité de la vie spirituelle, de la vie contemplative, qu'aujourd'hui, la doctrine d'un saint, d'un petit frère, plutôt d'un petit frère, soutienne la vie spirituelle du pasteur universel. Voilà, vous savez que toutes les carmélites sont très touchées de quand vous avez dit ça, parce que pour nous, ça dit vraiment que notre engagement aujourd'hui, dans ce chemin de sainteté, peut porter des fruits bien au-delà de ce que vous pouvez sentir. Voilà, merci beaucoup.
2: Merci.
5: Ici, donc, vous êtes les frères. Le Père Miguel, qui est notre préposé général, vous rencontrerez bientôt en porte. Voilà, ça c'est la sœur.
2: Vous pouvez le facter, si vous êtes.
5: Voilà, c'est la première issue.
6: Bien sûr.
5: Voilà. Voilà, c'est ça, de par le Père de Beaufort, qui était l'accompagné spirituel, qui était vicaire après général de Paris. Et voilà, voilà, nous sommes vraiment heureux. Je sais que vous l'avez offert une édition récente et italienne à la Curie romaine. Et là, c'est un peu plus ancien. J'espère que ça vous plaît.